objet tout droit de reproduction interdit. Moi naïf, je pensais que me protégeais les droits du copyright opérant.